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0: Je voulais expliquer de me dire, mais c'est celui qui ne me sait plus aussi. 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Regardez à quel point il est là.
1: Η ενημέρωση έχει όνομα.